0: sois pas tenue avec ça, ça passe mousseux. Et ceci, et la faille tenue en fond pour éviter un peu
1: c'est ça.
0: Vos volants.
1: Voilà, c'est tout.
0: Parce que même à la dernière minute, tu peux en remettre un deuxième, un troisième.
1: Si on peut te passer avec un, c'est là. Je crois que c'est très cher.
0: Parce que même à 6, ce sera plus
2: joli. 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